0: Yes, I dit à la direction. Positionnez-vous.
1: Chapeau, bayez aux oignons là. Assoui.
0: Hey, la direction.
1: Cavalier coucou.
0: Ça y est, positionnez-vous.
2: Yo, mochou, yo, big up les dinosaures, ça.
0: Nous avons.

0: Trop drôle, je crois.
1: Quelle classe il a, son petit oiseau.
2: Quelle classe il a, maman.
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3: Vas-y,
4: non.
3: C'est bon.
4: Encore.
3: Vas-y,
4: non.
3: C'est bon.

0: maman. Quelle classe il a, son petit oiseau.
1: Célibataire, célibataire.
0: Écoutez-vous. 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